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0: Bonjour à tous et merci d'être encore avec nous sur Canal Afrique pour suivre Vue d'Afrique, le magazine d'actualité africaine en langue française. Nous émettons depuis Johannesburg en Afrique du Sud et je suis Joël Mouteba à la présentation pour vous conduire tout au long de cette édition d'information dont voici les grandes lignes. Au Nigeria, la campagne pour la présidentielle et les législatives de janvier prochain a été officiellement lancée ce mercredi. 19 candidats, dont 3 femmes, sont en lice pour la présidentielle, parmi lesquelles le sortant Bola Ahmed Tinubu. En Guinée, l'activiste Belaba sera fixé sur son sort ce mercredi au tribunal de Dixine. Après son interpellation et sa détention pour injure et diffamation par le biais d'un système informatique. Et voilà quelques-uns des titres qui vous seront développés après le bulletin d'information que nous présente Annie Kalongi. Annie, bonjour.
1: Bonjour Joël.
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1: Bonjour à toutes et à tous. Ce bulletin commence au Nigeria où la campagne pour la présidentielle de janvier 2027 débute ce mercredi. 19 candidats, dont 3 femmes, sont en lice, parmi lesquelles le président sortant Bola Ahmed Tinubu, donné favori face à une opposition divisée. Le coût de la vie, les réformes économiques et l'insécurité devraient dominer les débats. Le gouvernement défend son bilan, notamment la suppression des subventions sur l'essence et l'électricité, les réformes fiscales et la dévaluation du Naira. Le Nigeria a enregistré une croissance de 4% en 2025, tandis que l'inflation est retombée à 15,43%, mais ses résultats économiques peinent à améliorer le quotidien de nombreux Nigérians. Plus de 100 millions d'électeurs sont appelés aux urnes face à Bola Tinubu. Atiku Abubakar et Peter Obi tentent de mobiliser l'opposition, tandis que les violences des groupes armés et djihadistes restent une préoccupation majeure dans plusieurs régions du pays. Le président de la République démocratique du Congo, Félix Tshisekedi, a appelé à renforcer la coopération entre la RDC et la Tanzanie, notamment dans les domaines sécuritaires et économiques, lors de sa visite à Zanzibar les 17 et 18 août. Il s'est entretenu avec son homologue tanzanienne Samia Suluhu Hassan. Les discussions interviennent alors que l'est de la RDC reste confronté à l'insécurité et à l'offensive du M23 que Kinshasa accuse le Rwanda de soutenir, ce que Kigali dément. Félix Tshisekedi a réaffirmé l'attachement de la RDC à sa souveraineté et a appelé à une réponse régionale aux crises dans les Grands Lacs. Les deux pays veulent également développer les échanges commerciaux et les investissements, notamment dans les infrastructures, les transports, l'énergie, l'agriculture et le numérique. Pour Kinshasa, cette coopération doit contribuer à renforcer l'intégration régionale et à soutenir les efforts en faveur de la stabilité dans l'est du pays. Le Mali a demandé aux Nations Unies que la Confédération des États du Sahel, qui réunit le Mali, le Burkina Faso et le Niger, soit pleinement prise en compte dans la revue stratégique du Bureau des Nations Unies pour l'Afrique de l'Ouest et le Sahel, l'UNOWAS. Cette démarche traduit la volonté des 3 pays de faire reconnaître l'AES comme une organisation régionale durable, créée en 2023 comme alliance de défense, puis transformée en confédération. En juillet 2024, l'organisation élargit progressivement sa coopération à l'économie, la mobilité, la diplomatie et certaines politiques publiques. Après le retrait officiel de la CEDEAO en janvier 2025, Bamako, Ouagadougou et Niamey cherchent ainsi à consolider leur propre architecture régionale. Pour l'ONU, l'enjeu est désormais de tenir compte de ces nouvelles réalités tout en préservant le dialogue entre l'AES et la CEDEAO face aux défis communs, notamment la sécurité et la lutte contre le terrorisme. Le Liberia a annoncé qu'il accueillerait jusqu'à 1200 personnes expulsées des États-Unis au cours des 12 prochains mois, dans le cadre de la politique d'expulsion vers des pays tiers menée par l'administration de Donald Trump. Un premier groupe de 20 personnes doit arriver jeudi. Selon Moronvia, elles pourront quitter librement le Liberia ou demander l'asile dans le pays. Le Liberia rejoint ainsi le Ghana et la Guinée équatoriale qui ont également accepté d'accueillir des personnes expulsées des États-Unis Monrovia affirme n'avoir ni demandé ni reçu des compensations en échange de cet accord présenté comme une initiative entièrement humanitaire. Le gouvernement libérien dit bénéficier d'un soutien pour gérer le dispositif et renforcer son système migratoire. Depuis le retour de Donald Trump à la Maison-Blanche, Washington a renforcé les expulsions de migrants en situation irrégulière, notamment vers des pays tiers, lorsque leur renvoi direct vers leur pays d'origine n'est pas possible. Fin de ce bulletin d'information. Merci de l'avoir suivi.
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0: Bienvenue dans la grande actualité de Vue d'Afrique. Je suis Joëlle Mouteba et Maudly est à la mise en onde de cette édition de Vue d'Afrique sur Channel Africa. Merci de nous retrouver sur les réseaux sociaux @ChannelAfrica sur Facebook et @ChannelAfrica1 sur toutes les autres plateformes. Il y a 20 ans, jour pour jour, Abidjan était frappé par l'une des plus graves catastrophes environnementales de son histoire. Dans la nuit du 19 août 2006, des déchets toxiques issus du navire Probo Koala étaient déversés sur plusieurs sites de la capitale économique ivoirienne. Le bilan officiel faisait état de 17 morts et de milliers de personnes intoxiquées. Deux décennies plus tard, les victimes estiment que leur combat est loin d'être terminé. Pamela Kumba.
3: 20 ans après le drame de Probo Koala, les plaies restent ouvertes en Côte d'Ivoire. Deux décennies après le déversement de déchets toxiques à Abidjan, les victimes continuent de réclamer justice et réparation. À l'occasion de ce 20e anniversaire, Denis Yao Pipira, président de l'Union nationale des associations des victimes des déchets toxiques de Côte d'Ivoire et de la Fédération nationale des associations des victimes, appelle à préserver la mémoire de cette catastrophe sanitaire et environnementale. Il exige une indemnisation intégrale des victimes, la mise en place d'un suivi médical permanent ainsi que la construction d'un mémorial national en hommage aux personnes affectées par ce drame.
4: Nous avons donc longuement travaillé et cette mission a été très très porteuse. Elle nous a permis d'asseoir une ligne claire de défense ou d'attaque. Aujourd'hui, j'ai pu vous dire clairement qu'une stratégie claire a été définie. Nous pensons qu'il n'y a pas grand-chose. On a suggéré des décisions sacrificielles. Nous avons fait des propositions qui tendent même à nous écarter au profit d'un administrateur indépendant que la Cour pourrait nommer en vue de garantir l'indemnisation de ces milliers de victimes.
5: Il faut retenir que c'est vrai, il y a le volet judiciaire, mais les parties ne sont pas totalement fermées à se parler. J'en appelle tout le monde à la patience, au courage. Je crois que le plus long du chemin a été déjà fait, pour ce qui nous concerne. Voilà. Je remercie tous ceux qui nous soutiennent depuis le début, qui ont cru en nous, voilà, et que la chance soit de notre côté.
3: À Akouedo, l'un des sites touchés par les déversements, les habitants se souviennent encore des odeurs suffocantes qui avaient envahi la zone au petit matin. Parmi eux, William Akessé. À l'époque, âgé de 26 ans, il raconte dans un audio recomposé avoir vu sa famille directement affectée par la catastrophe.
6: Cette nuit-là, personne ne comprenait ce qui se passait. L'odeur était insupportable. Beaucoup de personnes sont tombées malades et plusieurs familles ont perdu des proches.
3: Selon les chiffres officiels, les déchets toxiques déversés à Abidjan ont provoqué la mort d'au moins 17 personnes et entraîné des dizaines de milliers de consultations médicales. Aujourd'hui, les associations de victimes dénoncent une réparation qu'elles jugent incomplète. Il faut rappeler qu'en 2007, un accord avait été conclu entre l'État ivoirien et la société Trafigura, mise en cause dans cette affaire. Mais les associations estiment que cet accord n'a pas permis de répondre à l'ensemble des préjudices subis par les victimes. Elles rappellent également qu'en 2023, la Cour africaine des droits de l'homme et des peuples a jugé insuffisant le dispositif d'indemnisation existant et a demandé la création d'un fonds destiné à réparer les préjudices. Selon les représentants des victimes, ce fonds se fait toujours attendre. 20 ans après, le Probo Koala, la catastrophe demeure un symbole des défis auxquels l'Afrique continue de faire face en matière de gestion des déchets dangereux. Pour les victimes, au-delà des indemnisations, le combat est aussi celui de la mémoire. Pour les pays africains, ce durcissement réglementaire représente un enjeu majeur. Développer des filières locales de recyclage tout en évitant de devenir des destinations pour les déchets étrangers. Pamela Kumba pour Channel Africa Actualité.
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0: Au Nigeria, la campagne pour l'élection présidentielle et les législatives s'ouvre ce mercredi 19 août dans un contexte économique difficile pour les millions de Nigérians. La colère face au coût de la vie pourrait peser lourd dans les urnes. Dans les marchés, les transports et les foyers, les Nigérians racontent un quotidien où les revenus ne suivent plus la flambée des prix. Face à cette crise, le président sortant, Bola Tinubu, défend ses réformes et promet qu'elles finiront par produire des effets positifs. Mais pour une population, la question est simple. Combien de temps faudra-t-il encore attendre? Et pour en parler, nous sommes en ligne avec notre correspondant permanent à Abuja, Gilbert Tamba. Gilbert, bonjour. Gilbert Tamba, est-il connecté? Nous avons perdu Gilbert Tamba qui, je le disais, est notre correspondant à Abuja. Avec lui, nous parlerons de la campagne pour l'élection présidentielle et les législatives qui s'est ouverte ce mercredi 18 août. Gilbert, bonjour. Gilbert Tamba? Toujours assez compliqué d'avoir Gilbert Tamba. Et donc, cette campagne s'ouvre dans un contexte économique assez difficile pour les millions de Nigérians. Et la colère face au coût de la vie pourrait peser lourd dans les urnes. Gilbert Tamba va nous expliquer peut-être pourquoi. Et dans les marchés, les transports et les foyers, les Nigérians racontent un quotidien où les revenus ne suivent plus la flambée des prix. Et face à cette crise, le président sortant Bola Tinubu défend ses réformes et promet qu'elles finiront par produire des effets positifs. Mais pour une population, je le disais, la question est simple pour la population. Combien de temps faudra-t-il encore attendre? Et nous attendons que Gilbert Tamba soit connecté pour qu'il nous donne quelques réponses à nos questions. 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
0: On revient donc vers notre correspondant, espérant qu'il soit connecté finalement. Gilbert Tamba, êtes-vous là?
11: Bonjour.
0: Gilbert, bienvenue sur Vue d'Afrique. Alors pour commencer, Gilbert, quelle est l'ambiance à Abuja au premier jour de cette campagne présidentielle et législative? Et qu'est-ce que les principaux candidats promettent aux Nigérians?
11: Alors à Abuja, l'ambiance est calme. Hein, au début de campagne électorale, très attendue. Un début de campagne très attendu. Donc, depuis ce matin, la campagne officielle pour la présidentielle et l'Assemblée nationale est ouverte. Il n'y a pas encore de meeting pour ce premier jour, mais les partis politiques commencent à préparer leurs équipes, leurs messages et leurs stratégies de mobilisation. Les Nigériens, eux, veulent surtout savoir ce que les candidats proposent concrètement pour répondre à leurs préoccupations quotidiennes. Du côté des principaux candidats, Bola Tinubu, qui cherche un second mandat, défend la poursuite et la consolidation de ses réformes économiques. Atiku Abubakar, lui, présente une alternative fondée sur la résilience de l'économie nigérienne. Peter Obi insiste pour sa part sur le passage d'une économie de consommation à une économie de production. Donc l'ambiance pour ce premier jour, je dirais que la bataille électorale commence dans un contexte de forte attente sociale. La véritable question pour cette campagne sera qui sera capable de convaincre l'électorat nigérien pour changer les conditions de leur vie.
0: C'est effectivement la véritable question, mais en attendant sur le terrain, comment les partis se préparent-ils pour cette campagne? Est-ce qu'on voit déjà de nouvelles stratégies par rapport à 2023?
11: Sur le terrain, les grands partis ont tiré les leçons de la présidentielle de 2023. Hein. On voit surtout déjà un travail très important de reconstruction des machines électorales locales. Je veux parler de la mobilisation dans les États et les collectivités locales. Ils font le recrutement des responsables de terrain, la coordination avec les élus et les préparatifs des structures de campagne dans les différentes zones géopolitiques. Plusieurs partis, notamment l'APC au pouvoir, ADC d'Atiku Abubakar et le NDC de Peter Obi, ont intensifié cette préparation à l'approche du lancement officiel de cette campagne qui a donc débuté aujourd'hui. Mais oui, il y a des différences importantes hein, par rapport à 2023. La campagne de 2027 paraît beaucoup plus structurée autour des réseaux politiques et des alliances. L'APC cherche à consolider l'avantage qui lui donne les réseaux politiques. L'opposition cherche à formuler des alliances pour éviter le scénario de 2023.
0: Vous avez pu échanger avec des Nigérians dans les rues. Qu'est-ce qu'ils attendent aujourd'hui de cette élection et surtout qu'est-ce qu'ils voudraient voir changer par rapport à 2023?
11: Les Nigériens attendent surtout de voir le changement de leur vie quotidienne hein, et puis la question de sécurité, le coût de la vie, qui domine le débat de cette campagne et de cette élection de 2027. Les Nigériens attendent vraiment de voir qui pourra prendre en charge et surtout changer leur quotidien. Depuis ces trois dernières années, les réformes engagées par le gouvernement fédéral n'ont pas permis de changer les choses, même si le programme macroéconomique, on apprécie, mais dans la vie quotidienne des Nigériens, telle n'est pas la situation.
0: Il y a aussi un contexte très différent de celui de 2023. Coût de la vie, pouvoir d'achat, insécurité, électricité. Parmi ces préoccupations, laquelle revient le plus dans les conversations des électeurs?
11: Oui, si je devais identifier une préoccupation qui revient le plus souvent aujourd'hui, je dirais clairement que c'est le coût de la vie hein, et le pouvoir d'achat. Parce que c'est ce qui touche directement les familles, le prix de la nourriture, du transport, du carburant, du logement et des services de base. Et cette préoccupation est particulièrement forte parce que beaucoup de Nigériens ne jugent pas, comme je l'ai dit, l'économie à partir des indicateurs macroéconomiques, mais à partir de leur portefeuille, à savoir si le salaire permet de nourrir la famille, payer le transport et envoyer les enfants à l'école. C'est là que se trouve probablement l'un des grands enjeux de cette campagne. Le coût de la vie et l'insécurité figurent parmi les principales sources de mécontentement des électeurs nigériens. Ensuite, l'électricité hein, qui arrive juste derrière, et elle est presque indissociable à de la question du pouvoir d'achat. Donc le sentiment dominant actuel ici, en une phrase, les Nigériens veulent d'abord pouvoir vivre dignement de leur travail, en sécurité, avec aussi un accès à l'électricité et aux services essentiels.
0: On finit par cette question. Gilbert, l'organisation du scrutin avait beaucoup fait parler en 2023, notamment autour du BEVAS, qui est le système électronique d'identification des électeurs, et autour aussi de la transmission des résultats. Cette fois, est-ce que la commission électorale a réussi à rassurer les électeurs en quelques mots?
11: Absolument. Je dirais que la commission électorale nationale indépendante a fait des efforts hein, pour rassurer les électeurs. mais que la confiance n'est pas encore totalement rétablie. En 2023, vous l'avez signalé, le BIVAS avait permis d'améliorer l'accréditation biométrique des électeurs, mais surtout la transmission des résultats électroniques, électroniques des résultats vers le portail IREB, c'est ce qui avait posé les problèmes. Les retards et les difficultés techniques avaient alimenté les soupçons et fortement affecté la confiance dans le processus. Pour 2023, la commission électorale affirme avoir renforcé ses systèmes technologiques et ses procédures opérationnelles et assure que les problèmes techniques de 2023 ne se reproduiront pas.
0: Gilbert.
11: Donc, il reste à voir exactement sur le terrain ce qui va se passer.
0: Gilbert Tamba,
11: merci beaucoup.
0: Merci beaucoup.
11: Important sur le plan juridique, hein, puisque la nouvelle loi électorale rend obligatoire la transmission électronique des résultats.
0: Merci pour toutes ces explications. Gilbert Tamba, correspondant de Channel Africa à Abuja. L'activiste Belaba sera situé sur son sort ce mercredi à Conakry, en Guinée, où il a été arrêté le 8 août dernier et placé sous mandat de dépôt le 13 août pour injure et diffamation publique par le biais d'un système informatique. Le procureur avait requis un an de prison ferme à son encontre, alors que la défense a quant à elle demandé une relaxe. Mamadou Sadio Baldé pour les explications.
12: Le fait d'être devant une barre, c'est déjà une victoire en soi pour Belaba, contrairement à certains qui n'ont pas eu cette chance.
13: L'arrestation de Belaba, nous la vivons comme nous l'avons vécu avec Bilo, Fonike Menge, Abdoul Sakho, Saadou Nimaga, Nene Oussou et Marwan Camara. C'est comme ça que nous le vivons. C'est-à-dire qu'il y a toute cette psychose. Hein, tous les activistes aujourd'hui ont une épée de Damoclès suspendue à leur tête. Personne n'est à l'abri. Hein, les arrestations peuvent arriver à tout moment. Bon, voilà. Comme d'habitude, hein, c'est toujours le même mode opératoire. Les familles sont sans nouvelles.
12: Le 8 août, l'activiste est arrêté dans son école et conduit à une destination inconnue. Le 13, il réapparaît et est placé sous mandat de dépôt avant de comparaître le 17 devant un tribunal pour des faits d'injure et diffamation par le biais d'un système informatique à l'encontre du premier imam Mamadou Saliou Camara, qui, faut-il le préciser, n'avait pas porté plainte. Le juge a fait lecture du procès verbal de la victime à l'audience, je cite, « J'ai plus de 82 ans, le prophète a été injurié, il a pardonné, moi aussi je dois donner l'exemple. Belaba c'est mon fils, je le pardonne. Et je demande aux autorités et à la justice de le pardonner. » Fin de citation. En dépit de tout, le procureur a requis un an de prison ferme et la défense a plaidé la relaxe. Au sortir de la salle d'audience, Maître Alseni Barry a confié quelques mots à la presse.
14: Nous sommes confiants. C'est par rapport à la décision à intervenir que je voudrais dire quelque chose. Nous sommes confiants, rassurants, que le tribunal sera humain. Et le tribunal va lui accorder de très larges circonstances atténuantes. Et nous espérons qu'à l'audience prochaine, nous allons obtenir la libération de notre client. Et je vous remercie.
12: Belaba est un banquier devenu enseignant et entrepreneur. Il est connu pour ses sorties sans filtre. Il ne manage pas ses cibles dans les réunions avec ses camarades du FNDC, dans les sorties médiatiques ou dans ses réseaux sociaux. Il ne rate pas ses cibles. L'imam Camara est l'une de ses cibles préférées depuis 2020, avant donc l'arrivée du CNRD au pouvoir. Belaba a par moments fait des sorties caustiques contre le religieux. Le procureur est allé fouiller dans sa page et ressorti plusieurs publications qu'il a mises sur la table. C'est un récidiviste, dit-il. La défense estime que son client peut être à la limite, être qualifié de délinquant primaire. Donc, il a le temps de se corriger, dit-elle. Pour sa propre défense, le prévenu déclare, je cite, « Votre décision va impacter mes activités ». Je suis enseignant, j'ai plus de 400 élèves dans mon école, je forme plus de 30 personnes directement. Je prépare l'ouverture des classes, j'aime mon pays et j'ai envie d'inspirer. Fin de citation. À propos, son collaborateur direct a confié que le fonctionnement de leur école tourne autour de Belaba.
15: Je dirais même qu'on est au seuil de l'ouverture. Il faut penser ou à la révélation de l'école, avec les infrastructures, tout ça. Et c'est lui qui a la main. Je suis inquiet pour lui, c'est vrai, c'est naturel, mais aussi inquiet pas seulement pour l'école, mais pour ces milliers d'élèves qui sont là. Vous voyez, non? Donc, il y a pas mal d'élèves aujourd'hui qui dépendent de cette école. Donc, si lui, il est absent comme ça et que tout tourne autour de lui, il y a vraiment de quoi s'inquiéter.
12: Pour revenir sur l'imam, Ibrahim Balaya, membre des forces sociales, souhaite un débat serein afin que les mœurs et coutumes soient traitées dans les limites de la loi.
13: S'il y a des faits qui sont avérés, que la loi punisse ce genre de choses, qu'on le punisse à hauteur de, voilà, de ce qu'il a fait. Mais néanmoins, parce qu'en fait, il faut qu'on fasse très attention. On est dans une société différente de celle occidentale. Quand tu dis quelqu'un, tu mens. Quand tu dis quelqu'un, tu es malhonnête. En fait, tu es un imbécile, ce n'est pas des insultes. Mais dans nos sociétés, quand même, hiérarchisées, avec d'autres valeurs, d'autres poncifs, ah oui, c'est des choses qui peuvent heurter, qui peuvent heurter. Moi, je crois que aussi, il faut qu'on se dise la vérité. C'est des choses qu'on ne dit pas à un imam. Et je voudrais que vous me permettiez de faire une digression. C'est-à-dire, parfois, on fait une comparaison entre l'imam, par exemple, et Monseigneur Robert Sarah. En islam, il n'y a pas de clergé. Un imam n'est pas une autorité religieuse. Or, dans la religion chrétienne, il y a un clergé chrétien, au niveau des chrétiens. Donc, il ne faut pas, aujourd'hui, parfois, on donne à l'imam des fonctions qui ne sont pas siennes.
12: L'activiste sera situé sur son sort ce mercredi par le tribunal de première instance de Dixin. Conakry, Mohamed Sadio Baldé, Channel Africa, Actualité.
0: Mamadou Sadio Baldé, merci. Au Cameroun, les autorités annoncent des mesures drastiques pour lutter contre les accidents de la circulation après la mort de 16 personnes dans un drame survenu le 14 août 2026 sur la route Yaoundé-Bafoussam. Un bus de transport en commun a violemment percuté un poids lourd en panne sur la chaussée ce jour-là. Les précisions avec notre correspondant dans la capitale camerounaise, Eric Tchouaké.
16: Un bus de transport interurbain de voyageurs de la société Mangwa Boy Company Limited, transportant une délégation de Yaoundé pour un enterrement de la région de l'ouest du Cameroun, a violemment percuté un camion chargé de planches en panne garé sur la chaussée à l'aube le 14 août 2026, quasiment après avoir parcouru la moitié de son trajet sur l'axe routier reliant la capitale à la ville de Bafoussam. 16 morts et 42 blessés, selon le ministre de l'administration territoriale qui s'est rendu sur place, Paul Atangandji.
17: Selon toute vraisemblance, le bus était à vive allure et le conducteur n'était pas très lucide. Je ne veux pas parler du sommeil. C'est un accident qui a eu lieu vers 5h30 le matin. Alors s'il était parti de Yaoundé à 2h ou à 3h, il arrive ici. J'ai même trouvé qu'il y a des aires de repos très bien ménagées. Donc ça veut dire qu'un chauffeur qui est normalement fatigué peut... n'est-ce pas, se reposer avant de continuer. Ça, c'est des morts de plus et c'est des morts de trop. Parce que c'est extrêmement triste. C'est un bus de 70 places et il y a eu pratiquement 14 décès ici, sur le site, et deux à l'hôpital. Alors le chef de l'État nous a donné l'instruction de se rendre sur le lieu pour voir ce qui se passe.
16: En réaction, le ministre des Transports, Jean-Ernest Massenangalbibéhé, a à titre conservatoire, sans préjudice des poursuites judiciaires, décidé notamment de suspendre la licence d'exploitation de transport de l'agence Mangwa Boy et de retirer la licence d'exploitation du propriétaire du camion impliqué dans l'accident avec immobilisation immédiate de l'ensemble de leurs véhicules. Par ailleurs, le propriétaire du poids lourd s'est aussi vu infliger une amende de 5 millions de francs CFA pour exercice illégal de la profession de transporteur routier. Permis de conduire du chauffeur de son camion semi-remorque a été suspendu pour une période d'un an. En attendant les résultats des enquêtes ouvertes par les autorités, le ministre de l'administration territoriale, Paul Atangandji, annonce plus de fermeté pour prévenir de nouveaux accidents.
17: Dorénavant, je veux demander aux autorités administratives de prendre des mesures draconiennes. Ça veut dire que s'il y a une agence de voyage qui fait un accident de ce genre à cause de la négligence du conducteur, le préfet pourrait prendre un arrêté dans le cadre de son territoire interdisant l'activité de cette agence de voyage dans son unité de commandement.
16: L'application effective des sanctions à l'endroit des contrevenants en lien avec la circulation routière, c'est ce que réclame aussi Alexis Colli, formateur en conduite automobile et expert en sécurité routière.
18: La sécurité routière n'est pas ancrée dans les mentalités parce que un conducteur conscient adapte sa vitesse à la situation. Il faut vraiment que les sanctions soient sévères, qu'elles soient sévèrement appliquées et en plus que la stratégie évolue. Parce que sinon, les mêmes causes vont produire les mêmes effets. Le ministre de l'administration territoriale, il s'est insurgé pratiquement contre le fait que les accidents continuent, malgré que le ministère des Transports, la police et la gendarmerie sont sur le terrain pour faire de la prévention.
0: Et c'était un reportage d'Éric Tchouaque depuis Yaoundé. Merci Éric Tchouaque. Place à présent à Annie Kalongi qui nous revient pour la présentation du bulletin des sports. C'est la deuxième partie de Vue d'Afrique.
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1: Cette page sportive s'ouvre par le football. Les qualifications pour la 6e édition de la Ligue des champions féminines de la CAF débutent jeudi 20 août avec le tournoi de la zone COSAFA à Gaborone au Botswana. 8 clubs représentant notamment l'Afrique du Sud, la Zambie, le Zimbabwe et le pays hôte s'affronteront jusqu'au 29 août. Les demi-finales sont prévues le 27 août dans la zone CECAFA. 10 équipes entreront en lice du 21 au 31 août à Kigali, au Rwanda. En Afrique de l'Ouest, les qualifications de l'UFOA A se dérouleront à Banjul, en Gambie, du 25 août au 6 septembre, tandis que l'UFOA B aura rendez-vous à Ouagadougou, au Burkina Faso, du 23 août au 5 septembre. En Afrique du Nord, 4 clubs se disputeront la qualification à Tunis du 1er au 7 septembre. La zone UNIFAC doit organiser son tournoi à Yaoundé, au Cameroun, à une date encore à confirmer. La tenante du titre, l'AS FAR du Maroc, est directement qualifiée pour la phase finale aux côtés des 6 champions zonaux et du représentant du pays hôte. Au Sénégal, Patrick Vieira est officiellement le nouvel entraîneur de l'équipe nationale. Sa nomination a été confirmée mardi 18 août par la Fédération sénégalaise de football, mettant fin à plusieurs semaines de spéculation. L'ancien international français succède à Pape Thiaw, limogé en juillet dernier avec son staff après l'élimination du Sénégal en 16e de finale de la Coupe du Monde. Âgé de 50 ans et né au Sénégal, Patrick Vieira a accepté un contrat avec un salaire mensuel de 35 millions de francs CFA, soit environ 53 000 euros, après des négociations sur ses prétentions financières. Au ancien milieu de terrain, Vieira compte 107 sélections avec la France, champion du monde en 1998 et champion d'Europe en 2000. Il a également remporté la Ligue des champions en 2010 avec l'Inter Milan. Comme entraîneur, il a notamment dirigé New York City Nice, Crystal Palace, Strasbourg et le Genoa. Sa présentation officielle comme sélectionneur des Lions de la Teranga sera annoncée ultérieurement. Au Bénin, la ville de Djougou accueille jusqu'à jeudi la phase finale de la 25e édition des championnats nationaux scolaires de l'enseignement primaire, organisée par l'Union des associations sportives et culturelles de l'enseignement primaire. La compétition réunit des jeunes élèves venus des différents départements du pays autour d'épreuves sportives et artistiques.
6: Cette édition met l'accent sur la détection des talents, mais aussi sur les valeurs éducatives et citoyennes. Discipline, respect de l'adversaire, tolérance, responsabilité, fair play et acceptation des décisions arbitrales sont au cœur du rendez-vous. Lors du lancement officiel, le ministre des enseignements maternels et primaires, Armand Kouimanata, a insisté sur le rôle du sport et de la culture dans l'éducation des enfants. Il a appelé les jeunes participants à rechercher la performance tout en privilégiant la fraternité, la convivialité et l'unité. Au-delà de la compétition, les championnats nationaux scolaires constituent également une plateforme de repérage des jeunes talents appelés, à terme, à représenter le Bénin sur les scènes nationales et internationales.
1: Parlons à présent basketball. Le Nigeria se prépare à disputer la Coupe du monde féminine de basketball 2026 en Allemagne avec l'ambition d'inscrire son nom au palmarès mondial. Les 10 Tigresses, championnes d'Afrique en titre après leur sacre à l'Afrobasket féminin 2025 à Abidjan, auront toutefois fort à faire dans un groupe B relevé. Les Nigérianes retrouveront notamment deux adversaires déjà affrontés lors du tournoi qualificatif de Lyon-Villeurbanne, la France et la Corée du Sud. Ces deux équipes avaient alors pris le dessus sur les championnes d'Afrique. Les 10 Tigresses auront donc l'occasion de prendre leur revanche sur la scène mondiale. Le Nigeria débutera sa campagne le 4 septembre face à la Corée du Sud à 12h30. Le lendemain, les Africaines affronteront la Hongrie à 12h15. Enfin, elles termineront la phase des groupes le 7 septembre contre la France à 12h30. Objectif, décrocher une place au tour suivant et poursuivre le rêve mondial. Toujours en basketball, au tournoi féminin de pré-qualification olympique de basketball, le Soudan du Sud s'est incliné de justesse face à l'Argentine 64-61 mardi à Guadalajara au Mexique. L'Argentine avait pourtant pris le contrôle de la rencontre dès la première mi-temps avant de voir les Sud-Soudanaises revenir au score. À cette seconde de la fin, les deux équipes étaient à égalité 61 partout, mais Florencia Chaga a inscrit le panier décisif au buzzer, offrant une victoire spectaculaire aux Argentines. Dans l'autre rencontre du groupe A, le Brésil a dominé la Nouvelle-Zélande 56-53. Alia Guton a été l'une des principales artisanes du succès brésilien. Après deux journées, les quatre équipes du groupe A comptent chacune une victoire et une défaite. La course à la qualification reste donc totalement ouverte. Fin de ce bulletin de sport. Merci de l'avoir suivi. Au revoir.
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0: Le sport, c'est fini, mais l'information continue sur Vue d'Afrique. Merci à tous de rester connectés. Au Niger, l'État envisage une nouvelle politique agricole pour lutter contre la malnutrition chronique et atteindre l'autosuffisance alimentaire. Ce lundi 17 août, un atelier national de l'élaboration de la politique nationale agricole, PNA, a démarré à Niamey. Une fois adoptée, la politique nationale restera le seul cadre de référence en matière de la politique agricole du pays. Pourquoi doter le pays d'une nouvelle politique nationale de l'agriculture 2027-2035 ? Élément de réponse avec notre correspondante de Niamey, Kabirou Chefou Zara.
19: Selon le ministre de l'Agriculture et de l'Élevage qui porte le projet, l'élaboration d'une nouvelle politique agricole s'explique par l'échec des politiques précédentes qui n'ont pas mis le pays à l'abri de l'insécurité alimentaire malgré le potentiel dont il regorge. Occasion d'ailleurs pour le colonel Mahama Alaj Ousmane de mettre en évidence toutes les potentialités dont dispose le pays.
20: Le potentiel agricole du Niger est considérable et se compose entre autres de 15 millions d'hectares à 11 millions d'hectares irrigables, un réseau hydrographique d'eau de surface de plus de 30 milliards de mètres cubes et de réserves en eau souterraine de l'ordre de plus de 2,5 milliards de mètres cubes renouvelables et 2 000 milliards de mètres cubes non renouvelables, plus de 60 millions d'hectares de terres pastorales, plus de 67 millions d'animaux, toutes espèces confondues, et un potentiel halieutique avec plus de 400 000 hectares de plants d'eau. Nous, nous devons rendre grâce à Allah, le Tout-Puissant, qui a bien voulu doter et gratifier notre pays d'un tel potentiel, dont la mise en valeur intelligente doit permettre à notre pays de se soustraire du spectre de l'insécurité alimentaire et nutritionnelle. Nourrir la population nigérienne en mettant à sa disposition, outre les céréales de base, les protéines animales de qualité à des prix compétitifs et accessibles, était un des enjeux majeurs des politiques agricoles qui ont été adoptées et mises en œuvre par les différents gouvernements qui sont situés dès l'indépendance à ce jour.
19: Avec toutes ses potentialités, le Niger, pour rappel, est bien passé d'une agriculture de subsistance à une agriculture de surproduction et d'exportation, a ajouté le ministre de l'Agriculture et de l'Élevage. Quant aux partenaires techniques et financiers, il salue cette initiative qui vise à sortir le pays d'un des problèmes récurrents qui freinent son développement, à savoir la malnutrition et la sous-alimentation, surtout chez les enfants âgés de moins de 5 ans. Monsieur Johan Mistaen, représentant résident de la Banque mondiale au Niger et représentant des partenaires techniques et financiers à la rencontre.
21: Au nom des partenaires techniques et financiers, je voudrais réaffirmer notre disponibilité d'accompagner le gouvernement dans cette démarche. Nous sommes prêts à mettre à disposition notre expertise, à partager les expériences internationales pertinentes, à contribuer à la capitalisation des enseignements et à renforcer la coordination de nos interventions. Nous sommes également prêts à travailler avec le gouvernement pour soutenir la mobilisation des ressources nécessaires à la mise en œuvre des priorités qui seront retenues.
19: La nouvelle politique nationale agricole qui est actuellement en élaboration reste une des recommandations des assises nationales de la refondation tenue en février 2025. Sa feuille de route compte 5 phases, l'analyse, diagnostic, formulation des orientations stratégiques et mécanismes de suivi, évaluation du document de la politique nationale agricole et finalisation, adaptation institutionnelle, diffusion et vulgarisation. Kabir Chef Zara, Niamey, Channel Africa.
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0: Au Tchad, Succès Masra, ancien Premier ministre et chef de l'opposition, libéré vendredi dernier après plus d'un an de détention, a appelé samedi à la réconciliation nationale. Il purgeait une peine de 20 ans pour incitation à la haine et complicité de meurtre. Succès Masra a été gracié avec 8 autres dirigeants de parti, tous membres de la plateforme de l'opposition GCAP, groupe de concertation des acteurs politiques qui était condamné depuis mai à 8 ans de prison ferme, jugé coupable de fomenter une insurrection. Et pour évoquer cette main tendue de Masra, nous sommes en ligne avec Christophe Cagne, de la société civile tchadienne. Monsieur Cagne, bienvenue sur Vue d'Afrique, bonjour.
5: Bonjour madame et merci encore une fois pour l'invitation.
0: Merci d'avoir accepté cette invitation. Alors Déby a tenu parole en graciant Succès Masra et les 8 autres responsables de l'opposition. Après des condamnations aussi lourdes, les Tchadiens s'attendaient-ils à cette décision ?
5: Oui, nous nous attendions plus ou moins à cette décision, effectivement, à cette grâce, je dirais, compte tenu des rumeurs et du climat politique tendu depuis leur arrestation. Il en était d'ailleurs déjà question lors de la fin du carême musulman au mois de mars dernier, mais pour d'autres raisons, je crois que cette libération a été ajournée. Mamadi Idriss Déby, je pense, a certainement subi des pressions venant aussi bien des leaders religieux des différentes confessions au Tchad que de ses parrains français. Et donc, il n'avait d'autre choix que de les gracier. Je dois rappeler que les dossiers d'accusation, tant de Succès Masra que des 8 membres du GCAP, était absolument vide et il faut le dire, les juges avaient simplement été aux ordres pour les voir condamnés.
0: Dans les échanges que vous avez eus avec d'autres acteurs politiques ou citoyens depuis vendredi, quel est le sentiment qui domine ? Cette grâce redonne-t-elle de l'espoir pour une voie vers la stabilité du pays ou laisse-t-elle encore beaucoup de questions ?
5: Je dois dire que cette mesure de grâce suscite plus de questions que d'espoir, à vrai dire. Comme vous le savez, la grâce permet la libération des bénéficiaires, mais n'efface pas leur condamnation. Et de ce fait, Succès Masra, mais aussi les leaders du GCAP, deviennent de facto inéligibles, par exemple. Et ils ne peuvent pas exercer librement leurs droits de citoyens aux futures échéances électorales, par exemple. Du coup, nous concluons que l'objet de ces simulacres judiciaires était simplement d'éliminer l'opposition qui est encore crédible sur la scène politique du Tchad, mais aussi pour pérenniser le règne dictatorial de Mamadi Idriss Déby, ce règne qu'il a amorcé depuis la mort de son père et de son coup d'État du 21 avril 2021.
0: Avec la libération de Masra et de plusieurs responsables de l'opposition, est-ce que la perspective d'un gouvernement d'union nationale devient aujourd'hui plus probable ?
5: Comme vous et comme tous les observateurs de la scène politique tchadienne, on se pose cette question, madame. C'est aussi le vœu émis par Succès Masra, vous l'avez mentionné, dès sa sortie de prison, quand il suggère un partage du pouvoir qui prenne en compte la diversité et les équilibres régionaux du pays. Mais je dois dire qu'une seule personne détient les cartes, et cette personne, c'est bien Mahamat Idriss Déby. Nous constatons simplement, comme vous, qu'en réponse à cette suggestion de Succès Masra, Mahamat Idriss Déby a affirmé, réitéré sa pleine confiance à l'équipe gouvernementale qui est en place. Et du coup, nous doutons d'une telle perspective. Et il faut attendre de voir, parce que Mahamat Idriss Déby désormais a toutes les cartes en main, comme je l'ai dit. Et il est entouré, je dirais, d'une constellation de partisans, d'opposants d'une autre couleur, qui ne pense qu'à pérenniser son pouvoir pour continuer à spolier et paupériser les Tchadiens.
0: Mais Masra, lui aussi, avait fait le choix du dialogue avec Déby avant l'élection, jusqu'à devenir Premier ministre. Que révèle aujourd'hui, selon vous, cette attitude conciliante sur la manière dont il envisage la suite de son combat politique ?
5: Il y a plein de supputations à ce sujet, madame. Il faut dire que Succès Masra, du fait de son acquaintance avec le pouvoir de Mahamat Idriss Déby et de son bref séjour à la primature, il a suscité beaucoup de doutes, aussi bien aux yeux de ses partisans dans leur rang qu'aux yeux de l'opinion nationale tchadienne. Je dois dire qu'autant sa radicalité du départ l'a rendu crédible comme opposant, autant nous constatons aujourd'hui qu'il est devenu incohérent. Tantôt, il rejette les résultats de l'élection présidentielle de 2024, tantôt, il se rétracte en se déclarant publiquement être disposé à collaborer avec un président illégitime, un président qu'il a d'ailleurs déclaré illégitime. Cette posture, je crois, fragilise considérablement son camp avec le départ de deux responsables, d'ailleurs, de son camp successivement en 2024 et en 2025. Donc, cette posture le décrédibilise et désormais décrédibilise aussi sa parole, ce que je pourrais dire pour répondre
0: mais,
5: à votre
0: mais
5: question.
0: Mais M. Kagne, l'affrontement des dernières années a-t-il selon vous affaibli l'opposition au point qu'elle n'ait plus d'autre choix que de chercher un compromis ? Ou bien certains restent-ils convaincus que le rapport de force est encore inévitable malgré l'affaiblissement de l'opposition ?
5: Oui, nous constatons que le GCAP, par exemple, par son porte-parole, Max Kemkwe, lui, à sa sortie de prison, lui, il a adopté une posture opposée à la suggestion de Masra, par exemple, du partage du pouvoir. Du moins, si nous nous fions à sa déclaration, la déclaration de Max Kemkwe, je veux dire, il affirme, je paraphrase, qu'il ne sera libre que si le peuple tchadien est libre. Nous constatons donc qu'il y a une partie de l'opposition qui est prête à retourner au combat et à continuer le bras de fer avec le pouvoir. Mais nous nous posons la question, en a-t-elle les moyens ? Et comme je l'ai mentionné, la grâce présidentielle leur permet pour l'instant, ne leur permet pas d'exercer pleinement leurs droits politiques de citoyens.
0: Et il y a le président Déby, pour finir, qui parle désormais d'un esprit d'unité nationale. Qu'attend aujourd'hui la société civile de cette nouvelle étape, la société civile dont vous faites partie ? Et quel rôle compte-t-elle jouer dans le processus de réconciliation qui s'ouvre ? En quelques mots, s'il vous plaît.
5: Mamadou Idriss Déby n'a pas de parole, madame, et il ne tient jamais parole. Vous vous souvenez qu'il a commencé la transition par une promesse de se retirer au bout de 18 mois pour rendre le pouvoir à un dirigeant élu. Mais il s'accroche toujours au pouvoir et par tous les moyens. Pour répondre à votre question, permettez-moi, nous attendons appuyer cette opposition qui demeure crédible et qui conteste la légitimité du pouvoir de Mamadou Idriss Déby. Et pour ce faire, nous userons de tous les moyens légaux pour, d'une part,

0: 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Merci Joel.
1: Merci à toi Ayam, c'est tout à l'heure sur Darubini Africa. En attendant, l'information en français continue et c'est Guillaume Kabisoso qui nous présente l'actualité économique.
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3: Bonjour à tous. Ce bulletin commence avec le marché du lithium qui pourrait bientôt tourner à l'avantage des acheteurs. Selon Fitch Solutions, les prix devraient reculer dès le semestre 2022, le second semestre 2026, alors même que l'Afrique augmente fortement sa production. Eva Sako est notre collaboratrice.
4: Côté chiffres, le carbonate de lithium avait atteint un record historique de plus de 80 000 $ la tonne fin 2022 avant de s'effondrer. Après un rebond en 2026, les prix ont franchi 200 000 yuan, soit environ 29 400 $ la tonne en mai 2026. Mais la tendance s'est déjà inversée. Au 10 août 2026, le carbonate de lithium siphasi est retombé à 18 160 $ la tonne, contre 19 250 $ fin juillet. Même constat pour le spodumène, principal minerai de lithium, dont le prix a reculé de 2069 à 2000 $ la tonne en quelques semaines. En cause, une offre mondiale qui progresse plus vite que la demande, notamment grâce à la montée en puissance des producteurs africains. Une situation qui pourrait réduire les recettes attendues des nouveaux projets miniers du continent dans les prochaines années.
3: Place maintenant au marché des devises. Les dollars américains restent globalement fermes face au franc CFA ouest-africain. Ce mercredi, un dollar s'échange autour des 563 francs CFA en légère progression par rapport à la séance précédente. Du côté des grandes devises internationales, l'euro se négocie à près de 1,16 $ tandis que la livre sterling vaut environ 1,36 $. Confirmant la solidité de monnaies européennes face au billet vert. Les investisseurs continuent de surveiller les perspectives des taux d'intérêt aux États-Unis et en Europe qui influencent fortement les mouvements d'échange mondiaux. Pour les économies africaines, l'évolution du dollar reste un indicateur clé, notamment pour les importations, les coûts de la dette et les recettes d'exportation. Au Togo, l'Assemblée nationale a adopté une réforme de la loi sur les juridictions commerciales avec l'objectif de moderniser la justice des affaires et d'améliorer le climat d'investissement. Le texte introduit plusieurs innovations majeures, notamment la possibilité de rendre des décisions de justice sous format électronique et d'organiser des audiences par visioconférence. Ces mesures visent à réduire le délai de traitement des dossiers et à faciliter l'accès des entreprises à la justice commerciale. La réforme prévoit également la création d'une chambre spécialisée pour les entreprises en difficulté et le relèvement du seuil applicable aux petits litiges afin d'accélérer le règlement des affaires de faible montant. Avec cette réforme, les Togo s'alignent davantage sur les standards régionaux déjà en vigueur dans des pays comme la Côte d'Ivoire, le Sénégal et le Bénin en matière de numérisation de la justice commerciale. La banque commerciale sud-africaine Absa cherche à renforcer sa présence en Afrique. Les groupes bancaires veulent diversifier ses revenus et réduire sa dépendance à quelques marchés clés. L'établissement envisage donc un retour en Angola et étudie la possibilité d'obtenir une licence des banques d'affaires au Nigeria. Innocent Semosa y revient.
5: Absa envisage d'ouvrir un bureau de représentation en Angola, près de 20 ans après son retrait du marché, et étudie également la possibilité d'obtenir une licence de banque d'affaires au Nigeria. Le PDG, Kenny Fila, explique que cette expansion s'inscrit dans une stratégie de diversification des revenus du groupe et de réduction des risques de concentration. Absa précise qu'une présence en Angola pourrait ouvrir de nouvelles perspectives en matière de commerce et d'investissement, tandis qu'une licence de banque d'affaires nigériane lui permettrait d'accéder à des services de financement du commerce, de conseil et de capital investissement.
3: Et pour clore ce bulletin, la Bourse régionale de valeurs mobilières d'Abidjan a terminé la séance de ce 19 août dans le vert. L'indice BRVM composite a progressé de 1,16% pour clôturer à 507,13 points, tandis que le BRVM 30 a gagné 1,60% à

0: 242,89 points. L'indice BRVM Prestige a également avancé de 1,79% à 188,07 points. L'activité du marché est restée soutenue avec un volume de transactions de 2,81 milliards de francs CFA pour une capitalisation boursière des actions de 19 555 milliards de francs CFA. Parmi les meilleures performances du jour figurent CIEC et SEMC en hausse de 7,43% suivi de Uniwax Côte d'Ivoire à plus de 7,36% et de SAP à plus 7,2%. À l'inverse, Unilever Côte d'Ivoire a signé la plus forte baisse avec moins 6,88%. Cette séance confirme la bonne orientation du marché régional, portée notamment par les valeurs financières et les services publics. Fin de ce bulletin de l'économie. Merci de l'avoir suivi. Au revoir.
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2: Et c'est sur cette note que s'achève Vue d'Afrique aujourd'hui. Merci à tous d'avoir été fidèles à l'édition. Un petit rappel des gros titres du jour. Il était question du Nigeria. La campagne pour la présidentielle et les législatives de janvier prochain a été officiellement lancée ce mercredi. Nous en avons discuté avec notre correspondant sur place. Il était aussi question de la Guinée. L'activiste Bella Ba sera fixée sur son sort ce mercredi au tribunal de Dixine après son interpellation et sa détention pour injure et diffamation. Je suis Joël Mouteba. Modli est à la mise en onde de cette édition de Vue d'Afrique et à la production du magazine, c'est Guillaume Kabisoso. On se retrouve demain avec toute l'équipe de Vue d'Afrique. Au revoir.

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